0: ensemble back.
1: Instance.
0: Ça, une bonne, on a une vidéo à regarder.

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Lui, elle a dégoqué. Et il a dit à base à radio, mais c'est les papas.

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